bizarre. Je serai à la terrasse du café d'en face ce soir à 10h moins le.